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0: peut-être avec nous déjà depuis plusieurs années sur le projet.
1: Oui, pour White Access, David Lyle.
0: Très bien avant.
1: Justement, j'ai travaillé pour votre assistant en 71. Transcrit 21 heures d'enregistrement sur le sommeil. Et j'ai assisté à la conférence de Monsereau qui est tellement mal commencée. Et puis finalement, qui s'est bien terminée, surtout pour vous.